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14: Alexandre Tarot, quel artiste vous a donné envie d'être musicien ?
15: La personnalité qui a joué un rôle déterminant dans mon parcours, dans ma passion d'être sur scène, de vivre la musique et de la partager, c'est Barbara. La chanteuse Barbara que j'ai découvert à 12-13 ans, que j'ai écoutée toutes les nuits avant de dormir, quand j'étais adolescent, elle m'a porté, soutenu, consolé même. Et puis c'était une personnalité de la scène qui a su vivre. Vous savez peut-être qu'elle a eu une enfance extrêmement dure et elle a survécu grâce à la scène, grâce à nous, son public, mais grâce au vivre la scène.
16: Du plus loin que me reviennent l'ombre de mes amours anciennes, du plus loin du premier rendez-vous.
15: Elle disait, par exemple, qu'un jour, elle s'est fendue le doigt, il y avait même les pansements n'arrêtaient pas, le sang de couler. Elle est rentrée sur scène, elle a fait son show, le sang ne coulait pas, et puis elle est ressortie, le sang a coulé. Ça m'est arrivé tant de fois, d'avoir, par exemple, une toux énorme, de rentrer sur scène, aucune toux, et de sortir, et ça revient. La scène, c'est magique, et c'est ça qu'elle m'a appris. Barbara, elle ne vivait que par, pour et avec la scène.

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4: Amandine Beyer, quel artiste vous a donné envie d'être musicienne?
5: En fait, la musicienne qui a joué le rôle le plus décisif dans ma vocation de musicienne, je pense que c'est ma sœur qui est pianiste et qui est un peu plus âgée que moi. Et quand je suis née, elle jouait déjà du piano. Donc je pense qu'elle jouait du piano déjà quand j'étais dans le ventre de ma maman. Et je pense que le fait d'être tout le temps baignée par sa musique et par ce... Je sais pas, depuis j'adore le piano, j'adore ma sœur, j'adore l'harmonie, j'adore les notes, j'adore... Et je pense que ça vient de cette sensation. On dit toujours que les sensations de la prime enfance sont primordiales, mais oui, je pense que c'est ça qui a généré mon amour pour la musique. Il y a quelques années, nous avons enregistré un disque qui s'appelle Dances chez le label Sonanero. C'est un disque qui représente un peu notre vie de sœur musicienne et notre amour commun pour la danse et notre plaisir à jouer ensemble.
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2: Ravi de vous retrouver pour le concert des Révélations des Victoires de la Musique Classique, un concert donné le 4 juin dernier à la cathédrale Saint-Louis des Invalides, ultime concert de la saison réalisé avec le soutien du CIC. Ce traditionnel rendez-vous du mois de juin permet de découvrir les grands talents de demain, en l'occurrence, vous l'avez compris, les chanteurs et instrumentistes, des Révélations des Victoires de la Musique Classique qui se sont tenues à Brest en mars dernier. C'est ainsi que nous allons entendre tout au long de cette soirée la soprano Tamara Bounazou, sacrée révélation artiste lyrique, la soprano Lucie Peramor et la mezzo-soprano Léontine Marida Zimmerlin, ainsi que la pianiste Ariel Beck, sacrée révélation soliste instrumentale, le violoncelliste Léo Ispire et l'accordéoniste Julien Botan. Ils seront accompagnés pour certaines pièces par la pianiste Kiao Chuli. Ils vont interpréter un programme qui couvre plus de 3 siècles de musique puisque c'est avec l'une des suites anglaises de Jean-Sébastien Bach que nous allons commencer cette soirée. Les suites anglaises sont au nombre de 6 et pour tout dire, elles n'ont pas grand-chose d'anglais. Leur origine s'inscrit plutôt dans la tradition allemande avec des danses françaises. Anglaise pourrait en fait faire référence à un compositeur et claveciniste français, un certain Charles Dieupart, qui a longtemps vécu à Londres. Il a écrit des suites dont Bach s'est visiblement inspiré. Ariel Beck interprète le prélude de la suite anglaise numéro 2.

Ariel Beck, dans le concert des Révélations, elle interprétait le prélude de la suite anglaise numéro 2 de Jean-Sébastien Bach. Bach en compagnie duquel nous restons puisque Léo Ispire va maintenant jouer la sarabande de la suite pour violoncelle seule numéro 1. Là aussi, comme les suites anglaises, les suites pour violoncelle seule de Bach sont au nombre de 6. Et comme les suites anglaises, elles sont composées de danse. Voici donc la sarabande de la suite numéro 1, interprétée par Léo Ispire.

Radio Classique à la cathédrale Saint-Louis des Invalides pour le concert des Révélations donné le 4 juin dernier. Nous venons d'écouter la sarabande de la suite pour violoncelle seule numéro 1 de Jean-Sébastien Bach, joué par Léo Ispire. Cette soirée se poursuit avec l'accordéoniste Julien Beautemps. Avec Ariel Beck, il va interpréter deux extraits du Carnaval des animaux de Camille Saint-Saëns, une œuvre sous-titrée « Grande fantaisie zoologique » dont Saint-Saëns s'est opposé à toute exécution publique de son vivant, à l'exception du cygne. Les 14 pièces du Carnaval des animaux parodient des œuvres d'autres compositeurs ou même leurs interprètes. Julien Beautemps et Ariel Beck vont maintenant jouer le cygne, justement, et le final, qui est une sorte de défilé des animaux, ces deux pièces dans un arrangement pour accordéon et piano.

Lucy Peramor, l'air de Giuditta, meine Lippen, sie küssen, so heiß, extrait de l'opérette Giuditta de Franz Lehár, Lucy Peramor accompagnée par Kiao Tschuli. Voici maintenant la mezzo-soprano Léontine Marida Zimmerlin. Elle a choisi d'interpréter une mélodie de Bizet, la coccinelle, sur un texte de Victor Hugo, texte qui ne manque pas d'humour, ce que traduit justement la musique. En un mot, c'est l'histoire d'un adolescent. Il voit une coccinelle posée sur le cou d'une jeune femme. Cette dernière semble attendre un baiser de la part du jeune homme. Mais voilà, à 16 ans, on est farouche, comme dit Hugo. Et l'adolescent préfère chasser la coccinelle, manquant évidemment une tendre occasion. À la fin de la mélodie, c'est la coccinelle qui fait la morale. « Fils, apprends comme on me nomme. Les bêtes sont au bon Dieu, mais la bêtise est à l'homme. » La coccinelle est chantée par Léontine Marida Zimmerlin.

La coccinelle mélodie de Bizet chantée par Léontine Marida Zimmerlin accompagnée par Chiaoccioli dans ce concert des révélations donné le 4 juin dernier aux Invalides, concert qui se poursuivait avec une autre mélodie de Berlioz, cette fois La Captive, chantée par la soprano Tamara Bounazou, lauréate des révélations artistes lyriques des victoires de la musique classique. La Captive, également sur un texte de Victor Hugo, extrait des Orientales, avec une certaine mélancolie et même un peu de nonchalance dans le rythme. Si je n'étais captive, j'aimerais ce pays et cette mer plaintive et ses champs de maïs et ses astres sans nombre. La Captive de Berlioz est interprétée par Tamara Bounazou.

Radio Classique aux Invalides, Tamara Bounazou interprétait la mélodie La Captive de Berlioz, accompagnée par Léo Espire au violoncelle et Ariel Beck au piano. Pour clore cette première partie lyrique de ce concert des révélations, voici maintenant le duo Norma Adalgisa, Mira o Norma, qui est extrait de Norma de Bellini. Adalgisa, la jeune vierge, supplie la grande prêtresse de ne pas renoncer à ses enfants qu'elle a eus avec Pollione, lequel Pollione, proconsul romain, a délaissé Norma au profit d'Adalgisa. « Contemple, ô Norma, à tes genoux, tes chers petits-enfants, prends pitié d'eux si tu n'as pitié de toi. » Ce duo est interprété par Léontine Marida Zimmerlin et Lucie Peramore.

0: Le duo Mirao Norma, extrait de Norma de Bellini, Léontine Marida Zimmerlin et Lucie Peramor, accompagnée par Chiaoutchouli.
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0: Radio Classique aux Invalides ce soir donc pour le concert des Révélations donné le 4 juin dernier dans la cathédrale Saint-Louis. Nous revenons maintenant aux Révélations solistes instrumentales avec Léo Ispire et Ariel Beck qui vont interpréter le troisième mouvement de la sonate pour violoncelle et piano de Frédéric Chopin. Le piano est l'instrument roi chez Chopin, son confident. L'un de ses confrères disait « Chopin se livrait rarement, mais au piano, il se donnait dans un état de concentration tel que toute pensée étrangère disparaissait. » Cette sonate est l'une des grandes œuvres du répertoire. Elle a été jouée au dernier concert que Chopin a donné à Paris en février 1848, quelques mois avant sa disparition. Voici donc ce troisième mouvement de la sonate pour violoncelle et piano de Frédéric Chopin, joué par Léo Ispire et Ariel Beck.

Le troisième mouvement de la sonate pour violoncelle et piano de Frédéric Chopin, joué par Léo Ispire et Ariel Beck. Direction maintenant la Russie dans ce concert des révélations, avec tout d'abord le compositeur et accordéoniste Vyatcheslav Semyonov, qui fête cette année son 80e anniversaire. Il est considéré comme une icône de l'accordéon, instrument pour lequel il a écrit de nombreuses œuvres sur des thèmes folkloriques, notamment la Don Rhapsody, c'est son grand tube, si vous me permettez l'expression, une pièce très virtuose, inspirée du folklore caucase. Don Rhapsody est interprété par Julien Beautemps.

La Don Rhapsody du compositeur et accordéoniste Vyacheslav Semyonov, interprété par Julien Botan. Une pièce, donc, pour accordéon inspirée du folklore caucase. Nous restons en Russie avec maintenant Chostakovitch, sa sonate pour violoncelle et piano, composée en 1934 à la demande du violoncelliste solo du Bolchoï, qui a créé l'œuvre avec Chostakovitch au piano. Nous allons écouter le deuxième mouvement. Il est inspiré de danse populaire sur un rythme de mouvement perpétuel. Voici ce deuxième mouvement de la sonate pour violoncelle et piano de Chostakovitch dans un arrangement pour violoncelle et accordéon, joué par Léo Ispire et Julien Botan.

Le deuxième mouvement de la sonate pour violoncelle et piano de Chostakovitch dans cet arrangement pour violoncelle et accordéon, joué par Léo Ispire et Julien Beautemps ce soir sur Radio Classique depuis la cathédrale Saint-Louis des Invalides. Voici déjà la dernière partie de ce concert des révélations, avec tout d'abord les filles de Cadix de Léo Delibes, mélodie qui préfigure Carmen de Bizet sur un texte d'Alfred de Musset. Les filles de Cadix sont des jeunes femmes très séduisantes, elles dansent un boléro, mais elles refusent l'or que leur propose un bel hidalgo de passage. Les filles de Cadix chantées par Tamara Bounazou.

Les filles de Cadix de Léo Delibes chantées par Tamara Bounazou avec au piano Kiaouchouli. Nous voici maintenant à la fin de ce concert avec un ultime duo qui réunit Tamara Bounazou et Léontine Marida Zimmerlin. Il s'agit d'El Desdichado de Camille Saint-Saëns, dans la même veine espagnole d'ailleurs que les filles de Cadix. El Desdichado que l'on pourrait traduire par le malheureux, c'est l'histoire d'un amour déçu. L'amant délaissé tente d'apaiser ses souffrances avec un petit peu d'amertume et même d'ironie. On dit l'amour une ivresse, moi je plains ceux qui l'oppressent. Voyez les pauvres amants dans leurs éternels tourments, le tout sur un rythme de boléro. El Desdichado de Camille Saint-Saëns est interprété par Tamara Bounazou et Léontine Marida Zimmerlin.

Tamara Bounazou et Léontine Marida Zimmerlin avec Chiaouchouli au piano, El Desdichado de Camille Saint-Saëns. Dans ce concert, des révélations données le 4 juin dernier à la cathédrale Saint-Louis des Invalides. Un concert qui n'est pas tout à fait terminé puisque les artistes reviennent sur scène pour un bis.

0: Les tringles des Sistres teintaient la chanson bohème extraite de Carmen de Bizet en bis de ce concert des révélations par les 6 artistes des révélations des victoires de la musique classique 2026. La mezzo-soprano Léontine Marida Zimmerlin, les sopranos Tamara Bounazou et Lucie Peramor, le violoncelliste Léo Ispire, l'accordéoniste Julien Botan et la pianiste Ariel Beck avec, pour un accompagnement à quatre mains, Kiao Chuli. Mais avant de quitter la cathédrale Saint-Louis des Invalides, je vous propose d'écouter Tamara Bounazou, lauréate des révélations artistes lyriques, qui chantait pour la première fois dans cette cathédrale Saint-Louis des Invalides. Elle nous confie ses impressions.
1: Ce qui m'a saisi tout de suite en arrivant dans ce lieu, bon, évidemment, j'avais déjà vu les Invalides, mais de loin, j'étais jamais entrée. Et ce qui m'a saisi tout de suite, c'était la dichotomie entre cet espace qui est un espace de mémoire de la guerre et ce programme qui est finalement un programme très solaire. Et je me dis que peut-être que finalement, il a sa place pour, je sais pas, peut-être penser quelques plaies de mémoire, penser quelques larmes de mémoire. En tout cas, c'est ce que j'aime à penser, justement, en chantant ce soir.
0: Bon, c'est un programme en tout cas assez optimiste, assez joyeux dans l'ensemble.
1: Oui, vraiment. Alors, c'est un programme qui est vraiment solaire, qui est construit autour de couleurs qui sont quand même assez espagnoles. On a Carmen, on a les filles de Cadix, et même Meine Lippen Sicküssen und so heiß, qui a des couleurs de cabaret un peu andalou. Et donc, effectivement, on est dans ce thème-là.
0: Vous chantez une très belle mélodie, La Captive, de Berlioz. Ça, c'est absolument magnifique. C'est vous qui l'avez choisi,
1: Oui, je l'ai choisi. Déjà, je l'ai choisi parce que j'avais très envie de chanter avec Ariel et Léo, avant tout. Et puis, cette mélodie, ça fait très longtemps que j'ai envie de la chanter parce que j'en adore la musique et j'en adore le texte. C'est un poème de Victor Hugo qui parle donc de cette femme qui est captive et qui raconte que si elle n'était pas captive, elle pourrait adorer cet endroit dans lequel elle est. Et puis elle le décrit avec beaucoup de poésie, avec beaucoup de douceur et puis parfois un peu plus de tranchant, entre guillemets. Et je trouve cette mélodie presque méditative dans cette répétition du thème, aussi bien au piano, au violoncelle et à la voix.
0: Également les filles de Cadix, autre mélodie, Léo Delibes, là on n'est pas loin de Carmen.
1: On n'est vraiment pas loin de Carmen. Ouais. Et puis aussi j'ai décidé d'apprendre à jouer des castagnettes pour m'accompagner avec les castagnettes pour les filles de Cadix, pour qu'on soit vraiment dans cet esprit andalou et flamenco que Léo Delibes a si bien écrit dans cette mélodie.
0: Alors comment on bâtit un programme, vous faisiez allusion à Ariel Beck et à Léo Ispire, avec des artistes que vous ne fréquentez pas forcément quotidiennement, parce que c'est pas un récital, il y a des duos, il y a même des trios effectivement à la fin.
1: Oui, tout à fait. En fait, je me suis laissée emporter par la confiance que j'ai en la sensibilité, la technicité et, pour le redire, la poésie de chacun et chacune de ces artistes qu'en fait j'ai admiré pendant la cérémonie des victoires. Et moi, en tout cas, la manière que j'ai eu de choisir ces morceaux, c'est de me dire, je me vois bien le faire avec ces personnes-là.
0: Et vous l'avez fait.
1: Et je l'ai fait.
0: Nous écoutions Tamara Bounazou, lauréate artiste lyrique des révélations de la musique classique 2026, et c'est ainsi que s'achève ce concert des révélations donné le 4 juin dernier à la cathédrale Saint-Louis des Invalides, concert que vous avez suivi ce soir sur Radio Classique. Merci aux équipes Radio Classique pour la prise de son, Aurélie Messonnier, Laetitia Montanari et Clément Atlan. Et merci à Baptiste Dupin pour la réalisation. Il ne me reste plus qu'à vous souhaiter une excellente fin de soirée avec Radio Classique et je vous donne rendez-vous aussi le samedi 25 juillet pour un autre concert depuis la cathédrale Saint-Louis des Invalides avec cette fois l'ensemble Les Accents dirigé par Thibaut Noailly.
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